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Au cours de notre émission de ce jour, vous pourrez écouter les programmes intitulés « Sous le ciel d'Anatolie, histoire astrale et la voix des racines ».

Chers auditeurs, voici notre bulletin d'information, mais d'abord les principaux titres. La Turquie appelle l'Inde à dépasser leurs divergences pour construire un agenda positif. Pachinian remporte les élections arméniennes et promet un rapprochement avec l'Occident. L'Europe renforce sa défense face aux missiles hypersoniques de Poutine. Selon Haaretz, Netanyahou obtient ce qu'il voulait en entraînant Israël vers une nouvelle guerre. Et enfin, un journal néerlandais récompensé pour avoir documenté des tirs délibérés sur des enfants à Gaza. Passons à présent aux détails. Le ministre turc des Affaires étrangères, Hakan Fidan, a appelé l'Inde à mettre de côté leurs divergences, notamment sur la question des liens d'Ankara avec le Pakistan, pour se concentrer sur les intérêts communs. S'exprimant lors d'une conférence à Singapour, il a souligné qu'il n'existait aucun différend bilatéral entre les deux pays et que la Turquie était capable de mettre certains problèmes entre parenthèses pour avancer sur un agenda positif, comme elle le fait avec d'autres grandes puissances. Ces déclarations interviennent après une période de tension née du conflit indo-pakistanais de mai 2025, durant lequel Ankara avait critiqué les frappes indiennes contre des infrastructures civiles au Pakistan. Des signaux de rapprochement sont néanmoins apparus. L'Inde a accueilli en avril des consultations diplomatiques bilatérales, les premières en 4 ans.

0: Diplomate indien Talmiz Ahmad a estimé que les deux parties semblaient disposées à laisser le passé derrière elles. Au-delà du politique, les deux pays partagent d'importants intérêts communs dans les domaines de l'infrastructure, de l'énergie, de la logistique, ainsi que des liens culturels croissants. Ahmad a conclu que si la volonté de dialogue se confirmait, l'Inde répondrait de manière très positive. Le chef de la diplomatie turque, Hakan Fidan, a déclaré que la Turquie était prête à participer au déminage du détroit d'Ormuz si les parties concernées en faisaient la demande. En visite en Corée du Sud, il a exprimé son optimisme quant aux négociations américano-iraniennes, estimant que les deux pays s'accordent sur un cadre général, même si des détails techniques restent à régler. Fidan a souligné que la réouverture du détroit d'Ormuz était devenue plus urgente que le dossier nucléaire, avertissant qu'une fermeture prolongée pourrait provoquer des pénuries alimentaires en Afrique et des perturbations mondiales. Il a accusé Israël de chercher à saboter les négociations entre Washington et Téhéran et appelé la communauté internationale à exercer une pression collective sur Tel Aviv pour soutenir la diplomatie. Sur la scène internationale, Fidan a également évoqué la possibilité d'une coopération avec la Corée du Sud pour la construction de la centrale nucléaire de Sinop et a indiqué que le président Trump devrait participer au sommet de l'OTAN prévu à Ankara les 7 et 8 juillet. Le premier ministre arménien Nikol Pachinian a remporté les élections législatives avec près de 50% des voix, devançant largement l'alliance pro-russe Arménie forte de l'oligarque Samvel Karapetian, crédité de 23%. Pachinian a qualifié ce résultat de victoire historique et s'est engagé à poursuivre le rapprochement avec l'Occident, tout en maintenant des liens avec la Russie. La présidente de la Commission européenne, Ursula von der Leyen, l'a félicité, saluant une Arménie démocratique qui se rapproche chaque jour davantage de l'Europe. Le scrutin a toutefois été contesté par l'opposition, Karapetian a dénoncé des élections honteuses, affirmant que des dizaines de membres de sa campagne avaient été arrêtés. Le comité d'enquête arménien a annoncé l'ouverture de 59 procédures pénales pour irrégularités, dont des cas de vote multiples. Ce résultat s'inscrit dans un contexte de tensions croissantes avec Moscou. Depuis l'arrivée au pouvoir de Pachinian, l'Arménie a gelé sa participation à l'organisation sécuritaire dirigée par la Russie et renforcé ses liens avec l'UE et les États-Unis. En réponse, Moscou a récemment interdit l'importation de certains produits arméniens, une mesure perçue comme une pression économique sur Erevan.
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0: L'Europe renforce sa défense face aux missiles hypersoniques de Poutine. Réuni en sommet d'urgence à Downing Street, le Premier ministre britannique Keir Starmer, le président français Emmanuel Macron et le chancelier allemand Friedrich Merz ont déclaré qu'il était urgent d'accélérer la production d'armements défensifs contre les missiles hypersoniques russes Oreshnik. Le président ukrainien Volodymyr Zelensky participait également à la réunion à l'issue de laquelle les quatre dirigeants ont exigé de Vladimir Poutine qu'il accepte un cessez-le-feu immédiat et total. Dans leur déclaration commune, les leaders ont fixé cinq conditions à tout accord de paix. Un cessez-le-feu immédiat, la ligne de contact actuelle comme point de départ des négociations, des garanties solides pour la sécurité de l'Ukraine, le gel des avoirs russes jusqu'au paiement de réparations, et une place pour l'Europe dans toute future négociation. Ils ont également annoncé un renforcement du soutien militaire à Kiev et une intensification des pressions économiques sur Moscou. Le sommet s'est tenu quelques heures après qu'une attaque de drone a endommagé un site de stockage de combustible nucléaire usagé situé à une quatorzaine de kilomètres de Tchernobyl. Les autorités ukrainiennes ont précisé que l'incendie avait été maîtrisé en une heure et que les niveaux de radiation restaient dans les limites de sécurité. La veille, l'Ukraine avait mené une vaste offensive de drones contre Saint-Pétersbourg, démontrant sa capacité croissante à frapper en profondeur le territoire russe. L'armée israélienne a annoncé avoir mené une grande offensive ciblant les systèmes de défense aérienne stratégique de l'Iran, mobilisant de nombreux avions de combat contre ses installations. En réponse, l'Iran a lancé une série de frappes de missiles vers le centre et le sud d'Israël, tandis que 30 missiles supplémentaires auraient été tirés depuis l'Iran.

0: an et un depuis le Yémen en direction d'Israël, selon la radio militaire israélienne. Ces échanges de frappes font suite aux attaques menées par Israël tôt dans la matinée contre le centre et l'ouest de l'Iran, marquant une nouvelle escalade entre les deux pays. L'Union européenne a placé sur sa liste de sanctions une unité des gardiens de la révolution iranienne ainsi que deux individus en raison d'activités menaçant la liberté de navigation dans le détroit d'Ormuz. Le commandement provincial du Hormozgan, rattaché à la marine des gardiens de la révolution, est accusé d'avoir imposé un système de péage aux navires transitant par le détroit en exigeant des informations sur leur identité, leur cargaison et leur destination et en conditionnant leur passage au versement d'une redevance. Sont également visés le commandant adjoint de la marine des gardiens de la révolution, Mohamed Akbar Zadeh, et Hamid Hosseini, représentant de l'Union des exportateurs iraniens de produits pétroliers et membre de la Chambre de commerce iranienne. Ces mesures portent à 53 le nombre total de personnes et entités listées dans le cadre de ce régime de sanctions européen. Les personnes et entités sanctionnées sont soumises au gel de leurs avoirs dans l'UE, à une interdiction de voyage sur le territoire européen, et il est interdit de leur fournir des fonds ou ressources économiques directement ou indirectement.
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0: Le premier ministre libanais Nawaf Salam a déclaré qu'Israël avait mené 3481 frappes aériennes contre le Liban entre le 17 avril et le 7 juin, en violation du cessez-le-feu en vigueur. Il a également fait état de 407 opérations de destruction à l'explosif, 6 au bulldozer et 6 attaques terrestres. Depuis le 1er mars, 47 membres des forces de sécurité libanaises ont été tués dans des frappes israéliennes, dont 29 militaires. Ces violations interviennent dans un contexte de cessez-le-feu fragile prolongé à plusieurs reprises sous médiation américaine, la dernière extension de 45 jours ayant pris effet le 17 mai. Le 3 juin, Washington avait annoncé un accord de principe entre Israël et le Liban sur un cessez-le-feu global, conditionné au retrait du Hezbollah au nord du fleuve Litanie. Accord que le Hezbollah a rejeté. Le ministre libanais de la Santé a indiqué que les frappes israéliennes ont fait 3613 morts depuis le 2 mars, date à laquelle Israël avait intensifié ses bombardements et occupé plusieurs localités du sud du pays, provoquant le déplacement de plus d'un million de personnes. Le journal israélien Haaretz estime que les échanges de frappes entre Israël et l'Iran après 2 mois d'accalmie placent le Moyen-Orient au bord d'une guerre totale et que Netanyahou cherche délibérément à relancer le conflit. Selon le journal, le premier ministre israélien doute que l'accord négocié entre Washington et Téhéran puisse réellement contenir le programme nucléaire iranien et n'a cessé de chercher des moyens de reprendre les hostilités. Israël a notamment frappé le quartier de Dahiliyeh à Beyrouth et une installation pétrochimique dans la province iranienne du Khouzistan, tandis que l'Iran a riposté avec des missiles balistiques. En coulisses, les tensions montent entre Washington et Tel Aviv. Donald Trump, qui souhaite éviter tout conflit militaire majeur avec l'Iran, voit ses hauts responsables s'efforcer d'écarter toute responsabilité dans l'échec d'un éventuel plan de changement de régime en Iran. Le New York Times a par ailleurs rapporté qu'Israël est soupçonné d'avoir espionné des responsables américains pour obtenir des détails sur les négociations secrètes du cessez-le-feu entre Washington et Téhéran. Et enfin, le journal néerlandais De Volkskrant a reçu le prix européen de la presse 2026 pour une enquête rigoureuse documentant le ciblage délibéré d'enfants à Gaza. Le reportage primé, intitulé « Ce que disent les blessures », a été réalisé par les journalistes Maud Efting et Willem Finstra. Il recense 114 cas d'enfants de moins de 15 ans, dont beaucoup âgés de 3, 4 ou 7 ans, touchés d'une seule balle à la tête ou à la poitrine, entraînant la mort ou de graves handicaps dans la quasi-totalité des cas. L'enquête repose sur les témoignages de 17 médecins et une infirmière, originaires des États-Unis, du Royaume-Uni, d'Australie, du Canada et des Pays-Bas, ayant exercé dans 6 hôpitaux et 4 cliniques de Gaza depuis octobre 2023. Ces professionnels, forts d'une expérience dans des zones de crise comme le Soudan, l'Afghanistan ou l'Ukraine, affirme que de telles blessures ne peuvent être

accidentelle. Les experts médicaux légaux consultés par le journal estiment qu'un schéma de blessure aussi uniforme désigne des tirs ciblés vraisemblablement par des tireurs d'élite ou des drones. Le prix européen de la presse a salué un travail journalistique exceptionnel, réalisé dans des conditions extraordinaires, soulignant que les deux reporters ont mené leur investigation à partir des témoignages et documents de médecins internationaux, alors que l'accès indépendant à Gaza est rendu quasi impossible. Ce prix figure parmi les récompenses journalistiques les plus prestigieuses du continent européen. Chers auditeurs, c'était notre bulletin d'information ici, TRT Radio, la voix de la Turquie. Nous allons faire à présent une petite pause musicale. Nous allons écouter d'abord Barış Manço, Eski Bir Fincan, une ancienne tasse, qui sera suivie de la chanson de Tan Taşçı, Yok Başka Hayalim, je n'ai pas d'autre rêve.

La tour, la chaire et la cour, le voyage institutionnel de l'astronomie dans l'Empire ottoman. Le savoir astronomique que l'Anatolie avait gravé dans la pierre de ses monuments au XIIIe siècle commence, au XVe siècle, à dépasser les murs des médersas pour s'inscrire dans la mémoire officielle de l'État. Le tournant décisif de cette époque intervient après la conquête d'Istanbul, lorsque le sultan Mehmed II entreprend de faire de sa capitale un centre majeur du savoir. Dans cette perspective, il tourne son regard vers Samarcande, alors considérée comme la capitale de l'astronomie. À la tête du célèbre observatoire fondé par Ulu Bey se trouve alors l'un des plus brillants représentants de cette tradition scientifique, Ali Kouchi. Ali Kouchi arrive d'abord à Istanbul en qualité d'ambassadeur. Toutefois, le sultan Mehmed II est si impressionné par son génie en mathématiques et en astronomie qu'il l'invite à s'installer dans la capitale. Ali Kouchi accepte cette proposition et apporte avec lui à Istanbul l'immense héritage scientifique de Samarcande. Son arrivée ne représente pas seulement le recrutement d'un nouveau maître, elle marque un tournant majeur dans l'enseignement de l'astronomie au sein de l'Empire ottoman. À la Médersa Sainte-Sophie, où il commence à enseigner, l'astronomie se détache progressivement des spéculations philosophiques pour devenir une discipline pleinement mathématique. Grâce à la méthode de démonstration qu'introduit Ali Kouchi, le ciel cesse d'être un simple objet de contemplation pour devenir un système dont les mécanismes peuvent être expliqués et démontrés par les mathématiques. Pour les étudiants de Médersa, il ne suffit désormais plus d'observer l'apparition d'une étoile à l'horizon, il faut être capable d'en calculer la position et d'en déterminer le moment avec précision. Cette évolution marque un tournant majeur dans l'enseignement des sciences du ciel et confère à l'astronomie une place de premier plan parmi les disciplines savantes de l'Empire ottoman. À la fin du XVIe siècle, cette riche tradition scientifique prend une forme concrète dans une tour qui s'élève sur les hauteurs de Topaanay. À la fois juriste, ingénieur et savant, Taq al-Din fonde en 1577 l'Observatoire d'Istanbul et y introduit les techniques d'observation les plus avancées de son époque. Cet observatoire devient alors l'œil de l'Empire tourné vers le ciel. Au cœur de l'établissement, le Zatul Halak, une imposante sphère annulaire constituée de grands anneaux de laiton, dépassant la taille d'un homme, permet de relever les coordonnées des étoiles avec une précision encore inédite. D'autres instruments conçus par Taq al-Din, comme le Zatul Eftach, une immense règle de mesure utilisant cordes et contrepoids pour effectuer des calculs d'une extrême précision, témoignent d'un niveau technique qui rivalise avec les meilleurs centres scientifiques du monde de son temps. Grâce aux horloges d'observation qu'il met au point, Taq al-Din détermine avec une exactitude remarquable le passage des astres au méridien. Les calculs du temps et du calendrier reposent désormais sur des fondements mathématiques beaucoup plus précis. Mais comme bien des projets ambitieux, l'observatoire se retrouve au croisement des tensions politiques et sociales de son époque. En 1580, ses activités prennent fin. Cette décision ne résulte pas d'une simple controverse scientifique, elle s'inscrit dans un contexte complexe, marqué par les épidémies de peste, les rivalités politiques et diverses sensibilités sociales et religieuses. L'État choisit alors de mettre un terme à cette institution dans sa forme initiale, pourtant il ne s'agit pas de la fin de l'astronomie ottomane. Le savoir ne disparaît pas, il change simplement de lieu. Il quitte la tour de l'observatoire pour rejoindre les Mouvakitaanais, ces petits pavillons installés dans les cours des grandes mosquées et chargés de déterminer les heures, d'établir

0: d'établir les calendriers et de régler la vie quotidienne de la cité. La routine matinale d'un Mouvakit offre sans doute l'une des meilleures illustrations du lien étroit qui unissait l'astronomie à la vie quotidienne. À l'aube, lorsqu'il ouvre les portes de sa Mouvakit Ahanai, il prend entre ses mains une tablette du quart de cercle, un instrument également connu sous le nom de cadran sinus. À l'aide d'un simple fil de soie et d'un petit poids de plomb suspendu à cette pièce de bois de la taille d'une main, il mesure la hauteur du soleil au-dessus de l'horizon. Les lignes gravées sur cette modeste tablette sont en réalité le condensé de vastes tables trigonométriques élaborées au fil des siècles. L'astronomie n'est plus seulement une science enseignée dans les médersas ou pratiquée dans les observatoires. Elle devient un outil du quotidien au service des heures de prière, du travail des artisans et du rythme collectif de la ville. Des cérémonies d'avènement des sultans aux dates de départ des campagnes militaires, les moments importants de la vie de l'Empire sont déterminés à l'aide des Ruznahameh, ces calendriers annuels minutieusement préparés par le Munejim Bashe, l'astronome en chef de la cour. Ainsi, dans l'Empire ottoman, le savoir astronomique suit un parcours singulier. Avec Ali Kouchi, il devient, depuis la chaire des médersas, le langage de la raison et des mathématiques. Avec Takaldine, il atteint un sommet technique dans la tour de l'observatoire d'Istanbul. Puis, à travers les Mouvakit Ahanai, il se mêle au temps partagé par toute la société et s'intègre à la vie quotidienne. L'astronomie continue alors de son existence, loin des grandes tours et des instruments monumentaux, mais au plus près des hommes. Elle demeure un guide discret, rigoureux et fiable, chargé de déterminer les heures, les directions et le rythme de la vie collective.
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Parfois, une scène n'est pas seulement une plateforme de bois. Elle devient une mémoire invisible qui porte la voix des siècles. Parfois, un rideau se lève et sur cette scène, ce ne sont pas seulement des acteurs qui prennent vie, mais aussi les récits des peuples, les traces des migrations et les prières oubliées. Le théâtre est sans doute l'un des plus longs dialogues que l'être humain entretient avec lui-même et avec son passé. Aujourd'hui, nous nous tournons vers la tradition théâtrale du monde turcique et suivons les traces de cette vaste mémoire culturelle, depuis les récits oraux des steppes jusqu'aux lumières des scènes modernes, en passant par la voix du Meda et le théâtre d'ombre de Karagöz. Lorsqu'il est question du théâtre dans le monde turcique, ce ne sont généralement pas les textes écrits qui viennent d'abord à l'esprit, mais la parole. Ici, la parole n'est pas seulement un moyen de communication, elle constitue une manière d'être au monde. Dans la culture nomade, la scène n'est jamais un lieu fixe. Elle peut être l'intérieur d'une tente, une place publique, une route caravanière, un marché ou simplement l'espace qui se forme autour d'un feu. C'est pourquoi les origines du théâtre turc se trouvent bien avant l'apparition d'institutions théâtrales au sens classique du terme et plongent leurs racines dans la tradition du récit oral. Les récits du livre de Dede Korkut peuvent presque être lus comme des textes de théâtre tant leur structure est dramatique, leur dialogue vivant et l'entrée en scène des héros soigneusement mise en récit. La vie des tribus oghouzes n'y est pas seulement racontée, elle y est également incarnée et mise en scène. Dans les formes les plus anciennes du spectacle populaire du monde turcique, les Akin Kazakhs, les Malastchi Kirghizes et les Bakshi Ouzbeks assument à la fois les rôles de narrateurs et d'acteurs. Par la parole, le rythme et le mouvement du corps, ils donnent vie au récit devant leur auditoire. Dans cette perspective, l'épopée de Manas ne constitue pas seulement un récit épique, elle s'apparente aussi à une vaste performance portée par un seul interprète. L'une des autres racines du théâtre turc se trouve dans les rituels chamaniques. Au cours des cérémonies dirigées par les chamans, où se mêlent musique, rythme et gestes dramatiques, la frontière entre le spectateur et l'interprète tend à s'effacer. Chacun devient alors, à sa manière, une partie de la scène. L'Orta Oyuno, l'une des principales formes du théâtre populaire turc, est un spectacle joué en plein air et largement fondé sur l'improvisation. Les échanges comiques entre Kavuklo et Pishekaj permettent de mettre en scène la vie quotidienne, les habitudes sociales et les contradictions de la société. Avec la période de Tanzimat, le théâtre acquiert une identité nouvelle sous l'influence des modèles occidentaux. Le mouvement amorcé avec le mariage du poète se poursuit grâce aux adaptations d'Ahmet Vefik Pacha qui contribuent à rapprocher le théâtre turc de ses traditions tout en louant

0: s'ouvrant aux principes de la dramaturgie occidentale. À l'époque républicaine, sous l'impulsion de Muhsin Ertuğrul, le théâtre se structure davantage. Les théâtres municipaux se développent et les arts de la scène deviennent l'un des vecteurs importants de la modernisation culturelle. Parmi les œuvres majeures du théâtre du monde turcique figure la ballade d'Ali de Keşan en Turquie, Arşın Malalan et les morts en Azerbaïdjan, Abay au Kazakhstan ainsi que Temirotin en Ouzbékistan. Ces œuvres sont considérées non seulement comme des jalons de l'histoire du théâtre, mais aussi comme des puissants témoignages de la mémoire culturelle commune du monde turcique, de son humour populaire, de son identité historique et de son regard critique sur la société. À mesure que les populations adoptent un mode de vie plus sédentaire, le théâtre du monde turcique se transforme lui aussi et développe de nouvelles formes d'expression. Les medda, les jeux d'Orta Oyono et le théâtre d'ombre occupent progressivement une place essentielle dans la mémoire collective. Parmi ces traditions, Karagöz s'impose comme l'un des plus emblématiques. Bien plus qu'un simple divertissement, il devient un véritable miroir de la société. À travers les échanges incessants entre Karagöz et Hacivat, l'humour populaire, la vie quotidienne et la critique sociale trouvent leur place sur la scène. Sous l'Empire ottoman, notamment durant les soirées du mois de Ramadan, ces représentations rassemblent un public très large, du palais au quartier populaire. Malgré le processus de modernisation, l'esprit du théâtre populaire ne disparaît jamais. La voix du Medda, l'improvisation de l'Orta Oyono et l'ombre de Karagöz continuent de vivre dans la mémoire culturelle. On peut encore percevoir l'écho de cette tradition théâtrale dans une histoire racontée en Anatolie, dans un trait d'esprit lancé sur une place de village ou dans les paroles d'une vieille chanson populaire. En Azerbaïdjan, les arts de la scène associés au mugam, les récits épiques du Kazakhstan et les spectacles inspirés des traditions populaires en Ouzbékistan constituent également d'importantes sources qui nourrissent cette veine théâtrale commune au monde turcique. Aujourd'hui, nombre des œuvres présentées sur les scènes contemporaines s'inscrivent en réalité dans le prolongement de cet héritage profondément enraciné. Du théâtre expérimental au spectacle de rue, de nombreuses formes d'expression portent encore l'empreinte des ombres de Karagöz, du récit du Medda et de l'esprit d'improvisation du théâtre populaire. Car le théâtre change, mais il ne disparaît jamais. Tant que l'être humain éprouvera le besoin de raconter son histoire, il continuera à vivre. Et c'est peut-être pour cette raison que le théâtre demeure l'un des plus longs récits que l'homme adresse à lui-même. Telle une voix venue des profondeurs de ses racines, il continue de résonner d'une génération à l'autre.
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Chers auditeurs, nous sommes arrivés une fois de plus à la fin de notre émission de ce jour, qui vous a été présentée par moi-même Mehtap ainsi que notre technicien Cihan. Nous espérons vous retrouver demain à la même heure et sur la même longueur d'onde. Au revoir.